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Les familles Sambatouré. Famille Aboubakar Amadou Aljumati Bantara Touré. Famille Kaya. Jusqu'à Bamako, Abdoulaye.

0: Merci beaucoup.
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1: Буди в час и половина.
0: Ça c'est le hommage au grand maître Ali Farka Touré. Et je salue les familles Touré en Hollande. Les familles Ariette Touré en Hollande aussi. Et les familles Touré du Mali. De Bamako à Niafunke.